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1: 24h 124. 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
1: 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Septentrional, tout Mélomanio, but spécialement à Mister Relax. 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

M'a dit merci à le grand architecte de l'univers. 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

0: C'est un publicité, bonsoir.
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0: Septembre Pépis, bonsoir.
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0: Mamá. 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
0: Septembre publicité, bonsoir.
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0: 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Septembre publicité, bonsoir.
3: Bonsoir,
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3: Septembre.
0: Merci.
3: Bonne fête.
0: Ok.
3: Parce que depuis que je suis chikata, je grandi. Je écouté jazz. Je suis un danseur de bal. Je suis un fanatique de n'importe quelle musique. Sur mon nom, qui aime la musique. Mais depuis que je suis petit bébé, c'est septembre que je suis jusqu'à là.
0: Merci.
3: Je suis très bien. Même si je suis en étant de septembre pour la musique. Lio.
0: Ok.
3: 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Et de musique, nous avons appris la Bible, nous voyons un pile balai qui a tiré nous. Puis en septembre, c'est commencé jusqu'à présent.
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3: Encore une fois. Moi, je vous souhaite une bonne fête. Et moi, je vais vous dire que demain, c'est comme c'est parti, je vous dis bonne fête.
0: Merci.
1: Merci.
3: Ok, bye.
1: D'accord.

0: Attendez, non, madame, moi, je vous défendre comme je ne pouvais pas prendre la rue 2, mais ça passe.
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2: Baissez radio.
1: 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À l'aide de cette publicité, vous avez coupé depuis le 24, après vous avez une extension, puisque vous connaissez l'anniversaire. Septentrional, vous êtes prêt pour le 27. Soit dit Morillo.
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2: Hello, bonsoir.
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2: Merci. 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
0: Bonsoir, vous avez ma communication est coupée. 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
3: Tout le monde connaît ça, Gendé, au hasard. Dans ce système-là.
1: C'est émission septembre après. Septembre dit bonne fête à septentrional et relax. Morillo, bonne fête.
2: Septembre plus de bonsoir.
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0: Il vient de faire jalousie. 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
4: Entre rapprocher quelqu'un. La règle est donnée, ils sont perpétuels.
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Très très chouette.

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3: 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La prière change toute bagaille. Les chemins ensemble sont trop longs pour oublier prier.

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Les chemins semblent trop longs, pas oublier prier. 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
0: 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Passez une très bonne journée avec Jésus. 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
0: 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Vous êtes branché. Je vous passe une très bonne journée avec Jésus et passe une très bonne semaine.
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0: 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On a prié tout à l'heure. Passons une très bonne journée et une très bonne semaine avec Jésus.
1: Merci, pas vous-même.
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1: Et voilà, nous saluons matin aimablement et à la gloire de Dieu. Et c'est ici la journée que l'Éternel a faite, qu'elle soit pour nous un sujet de gloire et d'action de grâce. Restez branchés, pas déconnectés. Et Nabdou, bonjour et bienvenue sur nos zones pendant que nous pourrons attendre donc Bishop Manche qui pourra prier pour nous à la gloire de Dieu.
2: Papa nous par la foi, écoute nous et professeur nous. Donc, compagnon de voyage, c'est un plaisir exceptionnel pour nous recevoir Bishop. Et au bout des zones de la radio, là, je salue et continuons à prier à la gloire de Dieu.
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2: Merci, frère Amion. Vous êtes très intelligent et m'apprécie vous, moi j'aime vous. 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
3: 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Passons une très bonne journée. 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

bonjour, auditrices et auditeurs de partout. Mesdames, messieurs, c'est avec plaisir que je me présente chez vous ce matin pour présenter l'émission de ce matin, mais pour vous accompagner pendant cette dernière

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Je vais faire 7 ans dans le lycée. 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Je suis allé me dire que je ne pas payer parce que c'est moi qui fais plus belle note dans la section. 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

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Je vous rappelle que je suis Rodney Joseph, professeur d'espagnol, président de Café Latino, président de Latino de Cross Center 1, 2, 3, 4 et 5. 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

0: 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Merci à tout le monde qui était attention à nouvelle là, à émission. Passez Samuel à l'antenne. Bonjour, bonsoir. Ici Samuel. Merci à vous. Merci de débrancher Radio Mélodie, la radio du monde. La mélodie des mélodies. Merci à vous. 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
1: Éternel, dès le matin, tu entends ma voix.
0: Yes.
1: Dès le matin, je t'adresse ma prière et je suis dans l'attente. Car tu bénis le juste, ô Éternel. Tu l'entoures de ta faveur comme d'un bouclier. Lamentations chapitre 3, verset 23. Elle se renouvelle chaque matin.
0: Chaque matin.
1: Ta fidélité est grande.

0: Couvre-moi de ta gloire ce matin.
1: Alléluia.
0: Que ce jour soit marqué de ta main. Seigneur, ce matin je viens à toi avant que le monde vienne me chercher.
1: Yes.
0: Avant les notifications, avant les nouvelles, avant les défis. 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
3: 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Bonne semaine.

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Aimables auditeurs de la WLQY 1320, que la paix de Dieu soit avec vous. Nous sommes à l'heure de la prière. Parole bon Dieu, pour aujourd'hui, à trouver la somme 145, versets 1 à 5. Louange de David. Je t'exalterai, ô mon Dieu, mon roi. Je bénirai ton nom à toujours et à perpétuité. Chaque jour, je te bénirai et je célébrerai ton nom à toujours et à perpétuité. L'Éternel est grand et très digne de louange, et sa grandeur est insondable. Que chaque génération célèbre tes œuvres et publie tes hauts faits. Je dirai la splendeur glorieuse de ta majesté et je chanterai tes merveilles. La parole du Seigneur est bénie. Nous invitons dans une attitude de prière. Bien-aimé Père Céleste, nos âmes te louent et te bénissent pour les multiples bienfaits nous avons été l'objet de ta part. En effet, Seigneur, depuis notre tendre enfance jusqu'à cette présente minute, il t'a plu de veiller sur nous, d'assurer notre sécurité. Et nous pouvons bien nous écrier Ebenezer, car jusqu'ici, tu nous as secourus. En ce moment précis, Seigneur, nous demandons pour gain pitié. Gain pitié pour chacun de nous branchés. 13-20 dans le moment ça. N'a demandé pour pardonner faute nous yo, pardonner péché nous yo et quitter nous yo, et puis faire nous grâce. Nous besoin de présence au Seigneur dans la vie nous, parce que en pile dans nous a fait face à un pile problème, des problèmes de santé, des problèmes sentimentaux, des problèmes financiers, des problèmes au niveau des foyers, des problèmes de travail. Ô Père Céleste, gain pitié pour peur pour moi. Gain pitié pour petite fille qui font confiance en moi. Gain pitié pour petit garçon qui font confiance en Seigneur. Voulez au secours de tes enfants dans un moment ça. Gain l'autre qui gagne des problèmes spirituels, ô Père. Tu es le médecin de l'âme. Dis-moi délivrance dans un moment ça. Gain l'autre qui persécuté dans le travail, persécuté dans la maison, yo. Persécuté dans le voisinage. Dis-moi délivrance, non, Seigneur. Demandons, Seigneur, pour capable de dire un mot pour payer nous, Haïti. 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Permets au Dieu que tout le monde qui branché 13-20 jours aujourd'hui est capable de joindre. Une guérison que a cherché, une délivrance que a cherché, pour capable de crier, c'est l'Éternel qui est Dieu, c'est l'Éternel qui est Dieu. Merci d'être autant de cœur à nous. Nous va prier parce que nous bonnes mérites. Mais c'est dans le nom de Jésus de Nazareth qui vit et règne, et maintenant, et au siècle des siècles. 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C'était avec vous, pasteur Milien Obed, pour la séquence L'heure est à la prière.

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0: Yo, émission tout à fait spéciale. 78 ans de l'Orchestre Septentrional. Nous ne pouvons pas rester indifférents. C'est toujours comme ça nous fait chaque année. Si vous avez une loi, c'est fanatique à tout qui a une loi. La vraie différence, il n'y a pas d'autre.
1: Ça va vraiment.

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0: victoire du
1: Ah oui, auditeur, bonsoir.
2: Bonsoir, Tidou. Femme du Jouadou. Salut, Tigana. Et salut, ma chaîne. Et Kassabla, bon bagage. Bon bagage.
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1: C'est fini. 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Malheur.

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4: Bonsoir tout le monde. Il est pour l'instant 1h01 in the Magic City. L'heure pour ne plus gémir. L'heure pour écouter Lunchtime Compas. La seule différence. Je suis Taylor Lafaye. Je vous aime.

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1: Oui, bonsoir tout le monde. Il est pour l'instant 1h14 in the Magic City. Je suis Taylor Lafaye, votre chouchou de toujours. On va retrouver Jean Sorel. 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
9: 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À ce soir. 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
8: C'est ça, Jean. Tout le plaisir est pour moi. Vous écoutiez Jean Sorel. On continue avec Blood Jean, Blood J. Ah oui, Blood J. Nous connaissons. 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

0: Merci pour ce moment partagé. Et j'espère vous retrouver demain. Je vous laisse dans les bras de Jésus de Nazareth. Soleil à lever, c'est pour nous toutes. Soleil à coucher, c'est pour nous toutes. Étoile pour l'air, c'est pour nous toutes. Que la lumière vous éclaire. Que la sagesse vous guide. Que la force vous soutienne.
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Bonsoir mesdames, mesdemoiselles et messieurs. Bon lundi. 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

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Avec Dieu, nous ferons des exploits. Dieu est pour nous un refuge et un appui, un secours qui ne manque jamais dans la détresse. C'est pourquoi nous sommes sans crainte quand la terre est bouleversée. C'est l'Éternel qui est Dieu. 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Sa louange en sera toujours dans ma bouche. Alléluia.

La Bible dit, si l'Éternel n'était pas mon secours, mon âme serait bien vite dans la demeure du silence. Ici au micro, Pasteur Gustave Hubert. 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Pas rien, c'est pas l'autre, ça c'est moi-même, même. 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

0: Alors, c'est toujours un plaisir pour nous capables de gagner au pont avec nous après-midi sur le
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1: pédé les jambes.
0: Au pont, où dans l'air, où dans l'air, où dans l'air, où dans l'air. Au pont, où dans l'air.
1: Ok, parfait, parfait. 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
1: 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Là, du monde, eu de 20 ans, perdu contre les États-Unis par 3-0, mais c'est pas un gros problème parce qu'il y a eu un match astro contre Salvador, qui est capable d'avoir possibilité, puis était deuxième dans le groupe là. Mais ça qui est plus important pour nous comprendre, c'est Ligue des Nations qui va l'approcher là. Parce que nous parlons et chance pour nous renouveler avec sensation Haïti qui va jouer. Et Haïti va faire toute salle capable pour essayer de qualifier pour Gold Cup là. Mais ce n'est pas une situation comme facile. Comme nous t'ai dit la dernière fois, nous avons montré nos difficultés, chemin Haïti pour le traverser. Actuellement, malgré Haïti sorti dans la Coupe du Monde, dans le dernier classement FIFA, nous étions quand même 11e dans le CONCACAF là. Devant nous, avons Mexique, États-Unis, Canada, Panama, Costa Rica, Jamaïque, Honduras, Curaçao, Guatemala, Trinidad et puis Haïti. Donc là, c'est là pour nous, ouais, difficultés et puis gens que mérite que Haïti gagne que là, nous Coupe du Monde là. Parce que même dans la zone Caraïbe là, qui est dans la zone Caraïbe là, nous avons Jamaïque, nous avons Trinidad avec Curaçao qui est toujours devant nous. Donc, tâche à pas mal facile pour l'équipe haïtienne, non? C'est peut-être ça qu'on dit. Pendant tout le monde y a pilé les mots et que Haïti peut faire miracle dans la Coupe du Monde, là, c'est pour nous rappeler nous, que ça, c'est pas équipe émotionnelle. C'est cool, y a là, pour l'équipe, ça a prouvé capacité, les faire face avec zone, la zone que y a. Pour qualification, sur qualification qui est un petit peu compliquée, parce que quatre équipes, y a déjà qui qualifiées pour quart de finale, c'est États-Unis, Canada, Mexique avec Panama Capretan, et puis il y a deux groupes avec l'autre 12 équipes. Et le groupe Haïti, six équipes qui ont Haïti, c'est Haïti, Costa Rica, Trinidad, Curaçao, Nicaragua avec Saint-Domingue. Et on va pour mon connaît, le chance format championnat fait là, il y a un format de Suisse format qui veut dire que ce n'est pas toute équipe qui va faire contre toute équipe. Ils font parité par rapport à trois équipes pour jouer avec une qui jouer à l'autre. C'est peut-être ça. Que Haïti a joué quatre matchs, dans quatre matchs l'a joué contre Trinidad le 24 septembre, l'a joué contre Costa Rica le 28 septembre, l'a joué contre la République dominicaine le 20 octobre, et l'a joué contre eux, et le 2 octobre, et puis l'a joué contre Costa Rica encore le 6 octobre. 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Donc, en Jean-Noël là, ben, pas facile. Et comme nous connaissons tout, nous pouvons connaître qui est-ce qui a pris dans l'équipe là. Nous avons bien l'information ça dans la prochaine émission. Et puis, nous pouvons connaître tout. Haïti pour décider qui côté la recevoir parce que nous connaissons que Haïti n'a pas voulu recevoir en Haïti à cause de l'insécurité.
0: Alors, au point, est-ce que c'est même joué et nous gagnons un titre dans la Coupe du Monde là? 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
1: Nous, pratiquement, non seulement si vous avez représenté nous, c'est là pour nous et tout. Parce qu'il y a deux joueurs qui partent venir. Et parmi là, il y a un qui est en France. Jean-Baptiste qui lui fait comprendre que lui-même, ça ne veut pas voulait accepter l'invitation. C'est parce que les filles ne peuvent pas participer à la qualification. Il pense que le pas juste pour la prendre place l'autre nec qui était bataille pour dériver là. Bon, de toute manière, et tout joueur sérieux qui est là, oui, il a supposé jouer. Parce que techniquement, non seulement il s'est joué à Haïti, non seulement il est en compétition, il est passé dans la Coupe du Monde là, et faut bon bail pour nous connaître tout. Le 11 de son joueur professionnel, là, pour sélectionner, Léo fait appel à lui-même, l'obligé de venir jouer. Sinon, FIFA sanctionnel. Parce que les fêtes pour répondre à l'appel fédération, et spécialement pour jouer ça, qui déjà, c'est au dernier moment où jouent une sélection nationale là, pour la Coupe du Monde là, il y a une obligation morale pour venir défendre Haïti.
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1: question d'entraîneur là, n'a pas qu'on est avant vendredi, n'a pas une autre nouvelle ça, parce que nous pouvons connaître qui décision que fédération prend. Et pour moi-même, ça arrive toujours au niveau des rumeurs, si vraiment Mini a le jeu à la Ligue en Gabon. 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Mais pour le moment, officiellement, nous connaissons qui est Skabala. Mais on connaît que la sélection nationale est tout, il y a un directeur technique et il y a Carlo Marcelin, qui était ancien entraîneur sélection nationale là, qui était directeur technique national là. C'est un petit qui est assez chevronné. M'a dit petit parce que là, nous sommes adultes, qui ont pile expérience. M'a pas que n'est pas bien problème, puis garder continuité à la sélection nationale là. Mais par contre, l'on peut aller dans la compétition, comment, pour qualification Gold Cup, côté Jean-Marie Dinois, puis à mon compte, bah, l'on facile, parce qu'il y a 11 équipes là, dans la zone qu'on a fait là qui est devant nous, en date que officiellement, mais techniquement à partir des data, dans le ranking là, et pour la bonne mémoire, et la dernière édition sur le passé là, pas oublier, nous pas jamais battu Curaçao. Curaçao bat nous au moins deux fois, et c'est peut-être ça tout, que même jour et jeudi, Curaçao gagne même trois échelons devant nous. Parce qu'après Curaçao, il y a Trinidad, et puis il y a Guatemala, avec qui là, qui est devant Haïti. Donc, c'est pour une tâche comme facile.
0: 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Alors, voilà que, eh bien, nous allons avoir l'occasion puis attendre tous les lundis et vendredis sur, eh bien, Kola Choukou, nos produits Lakaï, qui sont à dit.
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Pour côté avec Coach Paula, de Gwene Only, Coach Anon Live. La salle est tout le monde, nous, tout le papi, nous, tout le fanatique, nous, Mabidi Kanze, Palm Beach, Boy Kanze, the coaches in the house. Alors, invite vos amis, invite vos familles, let them know the coaches live. Donc, très belle mission pour aujourd'hui. Hein? Invitez tous les amis ou toutes les familles. Ouais. 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
5: 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Lisomme 49.
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5: 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Mais Lili est réfléchi sur lui. Lili, pendant la méditation, il va vous dire, Lili, à la va vite, tant qu'on va manger rapide. Non. Lili, puis font un petit temps, réfléchit sur lui, médite sur lui. 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

0: Il fait exactement 5 heures, 10 minutes à 22 secondes, ou bien branché sur Radio Redemption avec Zami Paula, Maître Ronald Cordon et Jean-Antoine Faveur. Je dis à ce samedi, oh wow! Je dis à ce lundi qui c'est 27 juillet. Alors nous connaissons nos émissions chaque samedi matin tôt à partir de 9h jusqu'à 10h. Et puis avec le lundi, nous avons une émission de 5h pour 6h. 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

0: Il fait exactement 5 à 14 minutes 42 secondes, ou bien branché sur Radio Rédemption. 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
1: 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Lundi, 5h pour 6h, qui est jeudi, hein, et le samedi, 9h pour 10h. 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
4: 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Il est pour l'instant 6h09 in the Magic City. L'heure pour ne plus gémir. L'heure pour écouter Radio Compa. La seule différence. 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

Vous avez peur et cela se comprend. Les raisons ne manquent pas. Crise économique, chômage, inflation galopante, instabilité politique, danger nucléaire. Ne désespérez pas. La situation n'est pas sans issue. Et même au sein de la tempête qui souffle sur le monde, il est possible de connaître une paix véritable. Avec un mot, un tout petit mot, amour. Avec une phrase, une toute petite phrase. Je vous aime.

Il fait sombre, c'est ce qu'indique le temps. Et que faire pour que vienne le printemps? Le désir de vivre nous invite à réfléchir à toutes les joies qui peuvent nous faire sourire. Alors que nous sommes éloignés de la terre natale, nous vivons les réalités du destin fatal. Quid de nos problèmes? Quid de nos inquiétudes? L'important, c'est de changer nos vieilles habitudes. Vous qui vivez les cauchemars du temps présent, ne perdez pas la lucidité du courage fascinant. Le cyclone des tourments disparaîtra au fur et à mesure, malgré que les hommes jouent les plus durs. Il fera beau demain si nous y croyons. Pour y arriver, nous chanterons tous à l'unisson que c'est beau la vie quand on aime à joie infinie.

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4: L'effet qu'on y a 6h59 minutes chez la Radio Alliance tous les lundis soirs à partir de 7h avec l'homme le plus sage à la radio, Lubé Sinclair et son confrère Ludner Beauvoir. Dans quelques secondes, nous allons le passer avec confrère Lubé Sinclair. Et restez à l'écoute jusqu'à 8h. Bonsoir tout le monde et bienvenue.

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0: Eh bien, voilà, mesdames et messieurs, déjà marqué 7h13. 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
4: 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Nous voulons saluer quelques amis qui sont toujours fidèles à l'émission. 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
0: 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Madame Malène Bastien, n'a tourné en quelques secondes. 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